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2: On donne le coup d'envoi à votre jeudi à matin 20 août 2026. Alors, vous êtes en forme, vous êtes de bonne humeur pour certaines personnes, eh bien, pour ces jours de paie. Pour d'autres, eh bien, c'est la dernière de la semaine. Et toi, chanceux, chanceuse, qui fait des semaines de 4 jours. Et pour les autres, ben, qui travaillent tout comme moi, ben, on lâche pas, en prenant sa belle dose de musique. Alors, Danny Côté qui est en poste au micro du 105.5 Hit Country. Eh bien, ça jusqu'à midi. Alors, vœux d'anniversaire ou encore, salutations, voilà, ou encore commentaires sur la musique. Gênez-vous pas pour me le faire savoir par le téléphone ou encore par le texto 873-300-9570. Alors aujourd'hui, il va faire beau ici à la baie avec alternance de soleil de nuages avec 21. Quelques nuages attendus pour ce soir et cette nuit avec 8. Demain, un super vendredi, mes amis, qui nous attend sous le soleil avec 22. Et là, la grande question pour le prochain week-end. Donc, si je me fais aux prévisions d'Environnement Canada ce matin, en ce jeudi à 6 heures. Donc, samedi, soleil 24 et dimanche, on prévoit de la pluie avec 19. 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Alors, ce matin, le mercure indique 12. Voici un classique de Kevin Parent, revisité à la manière du chanteur des Îles de la Madeleine, Benny Jones. Voici Nomade sédentaire.

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l'excellente Sandrine Hébert qui nous a chanté ce matin Garde-fou. Ça commençait bien votre jeudi matin avec une belle touche de country rock et à surveiller. Mais dans une semaine, eh bien, elle va nous proposer une toute nouvelle chanson sur la même page qu'on peut bien sûr entendre sur son plus récent album Déraciné qui a vu le jour, eh bien, au mois d'avril dernier. Il y a plusieurs vedettes des films Rapides et Dangereux qui se sont réunies, eh bien, en début de semaine sur le tapis rouge pour célébrer le 25e anniversaire de la populaire saga. On retrouvait entre autres sur le tapis rouge Vin Diesel, Michelle Rodriguez, Jordana Bessner, Thérèse Gibson et Meadow Walker, la fille du regretté Paul Walker, notamment assistée à ses retrouvailles. Et on sait qu'on va nous offrir la toute dernière franchise de Rapide et Dangereux Camp, bien, à compter de 2028. Et la première franchise à l'époque, il y a 25 ans, avait quand même franchi les 7 milliards de dollars à l'époque, il y a 25 ans. Quand même, ça a bien changé avec le temps. Donc, c'était de belles retrouvailles en début de semaine du côté de New York pour bien sûr les fans de Rapide et Dangereux. Bon, jeudi matin, au son de la meilleure musique country, voici un band du centre du Québec, Gueule de bois, qui nous chante une petite tonne de country. C'est...

0: étaient de passage hier soir à Cap-Oma. La prochaine présence sur une scène pour Eric et Sonny Acahouette et qui forment les deux frères, ben ça va se passer le mois prochain. Ben oui, 11 et 12 septembre prochain. Donc, ils vont se produire du côté de Lévis le 11, le 12 à Rivière-Ouelle et par la suite le 13 du côté de Coaticook. Alors, ils ont quand même un gros mois de septembre devant eux côté à présence encore sur différentes scènes, dans différents événements extérieurs pour les deux frères qui viennent de nous à chanter. Guérir nos mémoires dans votre country club de ce jeudi. Comment ça se passe chez vous? T'es de bonne humeur, t'es en pleine forme pour certaines personnes aujourd'hui en plus. Ben, c'est le jour de paix, profitez-en au max pour d'autres, c'est la dernière de la semaine. Comme dans le temps, voici Alexandre Junior Meunier.
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surveiller à compter de minuit à ce soir qui va nous proposer une quatrième chanson qui va figurer sur son troisième album qui sera lancé en grande pompe au Québec à compter du mois d'octobre prochain. Et aussi, par la suite, il va partir en grande tournée dans les salles de spectacle partout au Québec pour nous proposer son tout nouveau spectacle, donc Francis de Grandpré qui nous a chanté à Quand je pars, ici même à Hit Country. Bien, à surveiller à compter du samedi 12 septembre prochain, ce sera le dernier show qu'il va nous proposer de sa grande tournée All Night Longer, en parlant de Matt Lang, qui va se conclure sa grande tournée du côté du Festival Western de Saint-Tite. Alors, sa performance est attendue sur la scène Le Champ. 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Donc voilà, pour les fans de Matt Lang. Et par la suite, au mois d'octobre, lui aussi, va nous proposer un nouvel album et partir en grande tournée à travers le Québec avec son tout nouveau spectacle. Beaucoup de pain sur la planche pour l'automne et l'hiver 2026-2027 pour Matt Lang. On s'informe, on se jase détails de la météo. Et au détour, tout un classique de Gilda Roy, revisité à la manière de Caro Laurando. Elle va nous chanter Une autre chambre d'hôtel.

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7: Bon jeudi, ici Louis-Philippe Arnoy-Harel. Le premier ministre Mark Carney aurait demandé aux provinces de remettre les produits alcoolisés américains sur les tablettes. Cette annonce survient après que le président Donald Trump a annoncé mardi qu'il suspendait pendant 3 jours les nouveaux droits de 50 %. Les deux gouvernements sont actuellement en train de mettre au point le texte de l'accord. Monsieur Carney, qui a présenté hier le projet aux premiers ministres provinciaux, a déclaré qu'il s'appuie sur les avantages commerciaux dont bénéficie déjà le Canada vis-à-vis des États-Unis. La durée médiane du séjour aux urgences était de 5h12 l'an dernier au Québec, selon un rapport de l'Institut économique de Montréal. Cela représente une légère amélioration de 11 minutes en comparaison avec l'an dernier. Depuis 2018, le temps d'attente médian aux urgences a augmenté de 41 minutes à travers la province. La durée médiane du séjour dans une salle d'urgence est calculée depuis l'arrivée du patient, lorsqu'il est enregistré avec sa carte d'assurance maladie, jusqu'à sa sortie de l'hôpital ou son admission dans une autre unité. À l'aube de la campagne électorale qui pourrait débuter dès la semaine prochaine, le Parti québécois a dévoilé son nouveau slogan hier. La formation souverainiste invite les électeurs à faire le choix de la confiance. Le chef péquiste Paul Saint-Pierre Plamondon espère reconstruire le lien de confiance entre le gouvernement et la population. Il accuse la coalition Avenir Québec d'avoir rompu ce lien de confiance à coups de promesses non tenues, de gaspillage de fonds publics et d'inaction sur plusieurs tableaux. Et par ailleurs, le Parti conservateur du Québec a dévoilé sa plateforme électorale en vue du scrutin du 5 octobre. Le parti mise sur 4 grandes priorités: accroître la richesse des Québécois, augmenter l'offre des soins en santé, redonner de l'oxygène aux familles et renforcer l'autonomie de la province au sein du Canada. La formation politique d'Éric Duhaime propose un allègement fiscal pour les particuliers et les entreprises, de même que la plus importante baisse d'impôts des particuliers et des taxes à la consommation de l'histoire du Québec. C'est ce qui complète vos actualités Arsenal Média. Passez une bonne journée sur nos ondes.
8: Météo. Aujourd'hui, c'est alternance de soleil de nuages avec 21. Prévoit quelques nuages pour la nuit prochaine avec 8. Demain, un beau vendredi sous soleil avec 22. Soleil pour samedi 24. Et on prévoit de la pluie pour dimanche avec 19.
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On vient juste d'entendre Guillaume Frenette avec Le Temps. Alors, on est jeudi, ben oui. Le temps passe vraiment très et très, très vite. Voici maintenant à la bonne place Vince Lemire dans votre Country Club. Est tellement content de vous à savoir là.

Il sera de passage à Inverness le 4 septembre prochain à 19h sur la scène Promutuel et parmi les autres artistes invités qui seront en vedette avec lui, avec Vince Lemire qui vient de chanter à la bonne place. Notons entre autres la performance du groupe K1. En passant, ce sera leur dernière présence à Inverness. Alors, c'est le temps de les voir ou jamais avant qu'ils partent en mode retraite à compter du mois de décembre. Également, la présence du Blue Ridge Band, Francis de Grandpré, Sandrine Hébert, Laurent Saint-Martin, Phil Lauzon, Éric Masson, Road Trip Country Band, High Five et plusieurs autres. Également aussi, on va retrouver la voix sur le site. Un chapiteau auquel la danse en ligne sera en vedette. Également aussi un chapiteau avec plusieurs artistes dans le domaine de la musique western qui vont se reléguer d'heure en heure pour vous faire plaisir. Également aussi, ne pas manquer les bons soupers au bœuf braisé qui attirent pas mal de bouches gourmandes. Également la grande parade le samedi après-midi. 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Est-ce que tu fais partie de sa crowd qui trippe bien raide sur sa musique? On peut t'appeler un harpiniste? Ah ben, de qui je parle? Je parle de Harpin Lépine qui nous chante sa plus récente Voici Chance.

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1: 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Ben oui, toujours animé par Julie Houle et Sébastien Benoît pour l'occasion. Ben on va mettre bien sûr les bouchées doubles pour cette grande première avec entre autres, on offrant un gros lot en partant en 225 000 $ et en plus pour toi qui vas regarder La Poule aux odeurs dans le confort de ton foyer. On va mettre également en place 5 lots bonnets de 15 000 $. Oh, vraiment intéressant. Également, on va vous proposer au courant de la prochaine saison également des éditions spéciales de La Poule aux odeurs avec un spécial d'une heure 6 fois d'ici, bien sûr, le printemps 2027. Et quand même, on a donné beaucoup et beaucoup de sous au courant de la 33e saison de La Poule aux odeurs. 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C'est maintenant de retour, je vous rappelle, à l'antenne de TVA pour une 34e saison, bien ce dimanche à compter de 18h30. Eh bien, nous, on vous offre pas de l'argent, on vous offre du bonheur musical dans vos haut-parleurs et on s'informe au détour de ces quelques messages. 5,

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6: Bon jeudi, ici Louis-Philippe Arnoirel. Le premier ministre Mark Carney aurait demandé aux provinces de remettre les produits alcoolisés américains sur les tablettes. Cette annonce survient après que le président Donald Trump a annoncé mardi qu'il suspendait pendant 3 jours les nouveaux droits de 50%. Les deux gouvernements sont actuellement en train de mettre au point le texte de l'accord. Monsieur Carney, qui a présenté hier le projet aux premiers ministres provinciaux, a déclaré qu'il s'appuie sur les avantages commerciaux dont bénéficie déjà le Canada vis-à-vis des États-Unis. La durée médiane du séjour aux urgences était de 5h12 l'an dernier au Québec, selon un rapport de l'Institut économique de Montréal. Cela représente une légère amélioration de 11 minutes en comparaison avec l'an dernier. Depuis 2018, le temps d'attente médian aux urgences a augmenté de 41 minutes à travers la province. La durée médiane du séjour dans une salle d'urgence est calculée depuis l'arrivée du patient, lorsqu'il est enregistré avec sa carte d'assurance maladie, jusqu'à sa sortie de l'hôpital ou son admission dans une autre unité. À l'aube de la campagne électorale qui pourrait débuter dès la semaine prochaine, le Parti québécois a dévoilé son nouveau slogan hier. La formation souverainiste invite les électeurs à faire le choix de la confiance. Le chef péquiste Paul Saint-Pierre Plamondon espère reconstruire le lien de confiance entre le gouvernement et la population. Il accuse la coalition Avenir Québec d'avoir rompu ce lien de confiance à coups de promesses non tenues, de gaspillage de fonds publics et d'inaction sur plusieurs tableaux. Et par ailleurs, le Parti conservateur du Québec a dévoilé sa plateforme électorale en vue du scrutin du 5 octobre. Le parti mise sur 4 grandes priorités, accroître la richesse des Québécois, augmenter l'offre des soins en santé, redonner de l'oxygène aux familles et renforcer l'autonomie de la province au sein du Canada. La formation politique d'Éric Duhaime propose un allègement fiscal pour les particuliers et les entreprises, de même que la plus importante baisse d'impôts des particuliers et des taxes à la consommation de l'histoire du Québec. C'est ce qui complète vos actualités Arsenal Média. Passez une bonne journée sur nos ondes.
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14: Votre début de journée de ce jeudi, comment se passe-t-il jusqu'à maintenant? Tu dis, je cours après le temps. Hey, du calme. Prends ta belle dose de musique country grâce au 105.5 Hit Country. Danny Côté qui est en place avec grand bonheur jusqu'à midi pour t'offrir la plus grande variété musicale également bien d'ici. 8h, je vais te jaser. Entre autres, on a eu des nouvelles de Justin Moore, des excellentes nouvelles en plus en ce qui te concerne. Je vais vous jaser également de la série québécoise Indéfendable, également aussi de l'humoriste Simon Gouache. Alors, vœux d'anniversaire, salutations, encore commentaires, entre en contact avec moi par le téléphone ou encore par le texto en composant le numéro suivant, 873-300-9570. Alors aujourd'hui, à la baie, c'est alternance de soleil de nuages avec 21. Quelques nuages attendus pour la nuit prochaine avec 8. Oh, hein, c'est un petit rafraîchissement pour la nuit prochaine. Demain, c'est du soleil avec 22. Soleil pour samedi 24, là, ça pourrait se gâter pour dimanche. D'après Environnement Canada, on prévoit de la pluie ici avec un maximum de 19 toujours. 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Alors ce matin, le mercure indique 13. Celui qui s'apprête à chanter a vraiment la cote dans votre cœur. Tripeux et tripeuse de bonne musique country. Il nous chante son hit « Don't Wait ». Voici Morgan Wallen.

Très beau jeudi à matin à Cédric Bédard, aussi à Tommy et Saint-Pierre qui sont bien branchés à Hit Country jour après jour à l'écoute de votre réveil préféré qu'on appelle le Country Club. Voici Laurent Saint-Martin.

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rendu à 4 extraits sur combien de chansons qui va se retrouver sur son 3e? On ne sait pas encore. Donc, la chanter à sa manière, ce classique de Kevin Parent, Father on the Go, ici même à Hit Country. À surveiller à compter du 7 septembre prochain, que ce sera de retour à l'antenne de TVA, la quotidienne indéfendable qui remporte toujours un important succès. Et là, bien, vous savez que l'autrice Isabelle Chevalier manque pas d'idées pour écrire la quotidienne indéfendable. Elle a plein de causes qu'elle veut nous raconter pour la prochaine saison, mais également aussi à surveiller à compter de aujourd'hui pour les abonnés Illico Plus. On nous propose une série bien spéciale de Indéfendable, Indéfendable sans terrasse. Alors, c'est vraiment offert exclusivement pour les abonnés Illico Plus. Alors, c'est présentement en ligne dès maintenant, mais également aussi l'autrice Isabelle Chevalier. Elle travaille également sur une autre série québécoise, mais elle a dit, hey, je tasserai pas demain matin Indéfendable. Non, j'ai encore plein d'idées pour les gens qui la suivent, cette série-là québécoise qui remporte un important succès. Donc, c'est pas les idées qui manquent dans la tête de l'autrice Isabelle Chevalier. Puis avez-vous hâte de revoir à l'antenne de TVA à compter du 7 septembre 19h la série Indéfendable? On veut savoir ce qui s'est passé avec, entre autres, Mathieu Baron. Est-ce qu'il est décédé? Oh, on n'est comme pas sûr avec son fameux personnage. Ça fait tellement jaser, ça, les séries québécoises. Il sera de passage le prochain artiste à chanter sur la scène Le Chant du Festival Western de Saint-Tite le vendredi 11 septembre prochain. Alors, il chante Well Change Me. Voici Max Mac.

0: Une petite toune de country blues dans vos haut-parleurs ce matin. Ça vous quand même ravigore un corps, ça, et pas à peu près avec Ty Myers, End of the Hearts. On vous offre avec grand bonheur la plus grande variété musicale dans le domaine de la musique country. Et soyez-y, bien cet après-midi, à compter de 15h pour la deuxième portion de Hit et Country au travail. Mon collègue Sylvain Caron va vous proposer le top 3 anglophone, les 3 chansons les plus populaires et même les plus demandées par vous, chers fidèles, de la plus belle des radios au monde, Hit et Country. Voici Gretchen James.
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0: chante Megan Maroney avec son hit « Beautiful Thing ». Elle est toujours en pleine tournée avec son plus récent spectacle « Cloud No. 9 » qui remporte un important succès. Il y a quelques semaines, le chanteur américain Justin Moore nous avait annoncé sur ses réseaux sociaux qu'il mettait fin à sa grande tournée pour bien sûr partir en cure de désintox. On ne s'attendait vraiment pas à ça. Puis là, on se posait beaucoup et beaucoup de questions, à savoir comment ça se passe pour lui jusqu'à maintenant. Sa cure de désintox, bien, ça se passe très, très bien. Donc, il a franchi le cap des 30 jours de sobriété. Il est également suivi par une équipe de psychologues et de psychiatres également qui l'aident à vaincre, c'est bien sûr, cette ascension pour la boisson. Hein, il buvait quand même beaucoup et beaucoup de boissons jour après jour. Ça avait commencé par des petits verres de shooter dans sa roulotte de tournée. Mais au fait de la tournée, bien, ça augmentait toujours de plus en plus, même à toute heure du jour et de la nuit qu'il consommait de l'alcool. Assez incroyable pour briser un homme. Donc, il avait maintenant célébré 30 jours de sobriété. Et là même, lorsqu'on peut le voir présentement sur ses réseaux sociaux avec ses plus récentes photos, ben on a remarqué une chose. Il a quand même changé physiquement depuis quelques semaines déjà à Justin Moore. Donc, il souffre également d'un kyste bénigne dans le cou. Et là, ben, on peut pas l'opérer pour ça. Ça va toujours grossir. Pourquoi? Parce que si on opère et pour enlever le kyste en question à Justin Moore, ben, ça pourrait attaquer ses cordes vocales et il ne veut pas ça. Donc, c'est pour ça qu'il a un important coup. Il dit, j'ai comme un genre d'un gros coup d'un joueur de football qui pèse 300 livres. Alors, voilà. C'est pour ça, ce petit changement physique d'avoir une face beaucoup plus ronde qu'avant notre cher Justin Moore. Ça a brassé pas mal le côté santé pour lui au courant des dernières semaines. On lâche pas, Justin. Pour ta cure de désintox. On s'informe, on se jase, détails de la météo et au détour, on sort la bière Eleven Beers avec Derek Lass et Jay Cowan.
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8: Bon jeudi, ici Louis-Philippe Arnoirel. Le premier ministre Mark Carney aurait demandé aux provinces de remettre les produits alcoolisés américains sur les tablettes. Cette annonce survient après que le président Donald Trump a annoncé mardi qu'il suspendait pendant 3 jours les nouveaux droits de 50%. Les deux gouvernements sont actuellement en train de mettre au point le texte de l'accord. Monsieur Carney, qui a présenté hier le projet aux premiers ministres provinciaux, a déclaré qu'il s'appuie sur les avantages commerciaux dont bénéficie déjà le Canada vis-à-vis des États-Unis. La durée médiane du séjour aux urgences était de 5h12 l'an dernier au Québec, selon un rapport de l'Institut économique de Montréal. Cela représente une légère amélioration de 11 minutes en comparaison avec l'an dernier. Depuis 2018, le temps d'attente médian aux urgences a augmenté de 41 minutes à travers la province. La durée médiane du séjour dans une salle d'urgence est calculée depuis l'arrivée du patient, lorsqu'il est enregistré avec sa carte d'assurance maladie, jusqu'à sa sortie de l'hôpital ou son admission dans une autre unité. À l'aube de la campagne électorale qui pourrait débuter dès la semaine prochaine, le Parti québécois a dévoilé son nouveau slogan hier. La formation souverainiste invite les électeurs à faire le choix de la confiance. Le chef péquiste Paul Saint-Pierre Plamondon espère reconstruire le lien de confiance entre le gouvernement et la population. Il accuse la coalition Avenir Québec d'avoir rompu ce lien de confiance à coups de promesses non tenues, de gaspillage de fonds publics et d'inaction sur plusieurs tableaux. Et par ailleurs, le Parti conservateur du Québec a dévoilé sa plateforme électorale en vue du scrutin du 5 octobre. Le parti mise sur 4 grandes priorités: accroître la richesse des Québécois, augmenter l'offre des soins en santé, redonner de l'oxygène aux familles et renforcer l'autonomie de la province au sein du Canada. La formation politique d'Éric Duhaime propose un allègement fiscal pour les particuliers et les entreprises, de même que la plus importante baisse d'impôts des particuliers et des taxes à la consommation de l'histoire du Québec. C'est ce qui complète vos actualités Arsenal Média. Passez une bonne journée sur nos ondes.
0: Météo. Alternance de soleil et de nuages aujourd'hui avec un maximum de 21. Quelques nuages attendus pour l'année prochaine avec 8. Demain, un beau vendredi sous soleil avec 22. Samedi, soleil 24 et l'arrivée de la pluie pour dimanche, maximum de 19.
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0: Ah, oh, que c'est beau et que c'est beau ça dans tes haut-parleurs ce matin. Cade Johnson avec The Fall. Il sera de passage, eh bien, ce samedi du côté du Tennessee. Et aussi, est-ce que tu t'es procuré son plus récent album sorti le 25 juin dernier? C'est tellement un bel album, Bank of the Trinity. En parlant du grand Cade Johnson, qui a même eu l'approbation du grand Judge Strait pour dire « Hey, Cade, t'es vraiment sur la bonne voie. Lâche pas, t'es vraiment un cowboy assez incroyable. » Ah, oh, c'est une belle tape dans le dos qu'il a reçue de son idole, le grand Judge Strait envers Cody. Il nous chante maintenant Le Bon Choix. Voici Gabriel Fredette.
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1: C'est un ancien pompier maintenant devenu un chanteur. Il fait partie également du collectif de la relève classe moyenne. Gabriel Fredette qui a aussi sa propre carrière solo. Il nous a lancé quand même en début d'année son premier album en carrière. Donc, il a chanté Le Bon Choix. Et je vous rappelle qu'on est ensemble jusqu'à midi, mais jusqu'à 9, c'est votre Country Club. Et par la suite, j'anime entre 9h et midi la première portion de Hit et Country au travail. Ça me tente de vous jaser ce matin du comédien Sébastien Delorme, qu'on pourra revoir notre grand bonheur dans quelques semaines dans la quotidienne Indéfendable, mais aussi c'est un animateur, tu dis ah ouais, ben oui, il va animer dans quelques jours sur la plateforme Illico Plus la toute nouvelle série documentaire Criminels à l'étranger qui se penche sur le parcours chaotique des Québécois qui ont commis des crimes à l'extérieur du pays. Toi qui aimes ça les gangsters, c'est vraiment une série québécoise à regarder. Donc on va vous proposer 6 épisodes à compter de cette semaine sur la plateforme Illico Plus. À bien sûr, animé par Sébastien Delorme, cette nouvelle série québécoise Criminels à l'étranger. Ça risque d'être fort intéressant. T'es en plein cœur d'une super séquence dans votre jeudi matin. C'est le fun de vous à savoir là où que vous êtes à travers le Québec. Alors, il nous chante Woman. Voici Kane Brown.

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sera de passage à Sainte-Anne-de-Beaupré ensuite le 29 août, un passage au Festival Country Le Bénière, aussi un passage le 19 septembre au Festival Western de Saint-Tite qui approche à grands pas en Saint-Tite. C'est présenté du 11 au 20 septembre, donc c'est Gab Forêt qui a chanté peut-être demain et on vous offre la plus grande variété musicale country. On se dirige déjà vers la conclusion de la portion 7 à 8. Et oui, ça passe tellement vite le temps en bonne compagnie. Voici Zach Chico et Benjamin. 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

0: Les plus grands noms, les plus grands hits country, ben c'est chez nous que vous les entendez. Alors, c'est Zach Chico avec Benjamin qui viennent de nous chanter Good Time. Bonne nouvelle pour l'humoriste québécois Simon Gouache qui annonce au courant des dernières heures sur le web qu'il va bien sûr repartir en quelques semaines pour bien sûr profiter de son congé de paternité parce qu'il sera de papa pour la troisième fois dans quelques jours. Ben oui, parce que sa conjointe est présentement enceinte de 37 semaines et demie. Donc, le poupon pourrait naître à toute heure du jour ou de la nuit au courant des prochains jours, étant déjà papa de deux jeunes enfants. Donc, la famille s'agrandit pour l'humoriste Simon Gouache, qui sera papa pour la troisième fois dans quelques jours. On s'informe au détour de ces quelques messages. Restez là.
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1: Bon jeudi, ici Louis-Philippe Arnoirel. Le premier ministre Mark Carney aurait demandé aux provinces de remettre les produits alcoolisés américains sur les tablettes. Cette annonce survient après que le président Donald Trump a annoncé mardi qu'il suspendait pendant 3 jours les nouveaux droits de 50 %. Les deux gouvernements sont actuellement en train de mettre au point le texte de l'accord. M. Carney, qui a présenté hier le projet aux premiers ministres provinciaux, a déclaré qu'il s'appuie sur les avantages commerciaux dont bénéficie déjà le Canada vis-à-vis des États-Unis. La durée médiane du séjour aux urgences était de 5 heures 12 minutes l'an dernier au Québec, selon un rapport de l'Institut économique de Montréal. Cela représente une légère amélioration de 11 minutes en comparaison avec l'an dernier. Depuis 2018, le temps d'attente médian aux urgences a augmenté de 41 minutes à travers la province. La durée médiane du séjour dans une salle d'urgence est calculée depuis l'arrivée du patient, lorsqu'il est enregistré avec sa carte d'assurance maladie, jusqu'à sa sortie de l'hôpital ou son admission dans une autre unité. À l'aube de la campagne électorale qui pourrait débuter dès la semaine prochaine, le Parti québécois a dévoilé son nouveau slogan hier. La formation souverainiste invite les électeurs à faire le choix de la confiance. Le chef péquiste Paul Saint-Pierre Plamondon espère reconstruire le lien de confiance entre le gouvernement et la population. Il accuse la coalition Avenir Québec d'avoir rompu ce lien de confiance à coup de promesses non tenues, de gaspillage de fonds publics et d'inaction sur plusieurs tableaux. Et par ailleurs, le Parti conservateur du Québec a dévoilé sa plateforme électorale en vue du scrutin du 5 octobre. Le parti mise sur 4 grandes priorités: accroître la richesse des Québécois, augmenter l'offre des soins en santé, redonner de l'oxygène aux familles et renforcer l'autonomie de la province au sein du Canada. La formation politique d'Éric Duhaime propose un allègement fiscal pour les particuliers et les entreprises, de même que la plus importante baisse d'impôts des particuliers et des taxes à la consommation de l'histoire du Québec. C'est ce qui complète vos actualités Arsenal Média. Passez une bonne journée sur nos ondes.
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2: 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Déjà la troisième heure de votre Country Club en ce jour de paye pour certaines personnes et pour d'autres, c'est la dernière de la semaine. Gang de chanceux et chanceuses en ce jeudi 20 août. Alors, Danny Côté qui est en place, côté animation au 105.5 était Country, ça jusqu'à midi. Et je veux saluer ce matin Annie Péché et Carl Constant qui sont toujours bien branchés au 105.5 jour après jour et qui m'ont texté au 873-300-95-70. D'ici à 9h, je vais vous jaser de Old Dominion, Carly Pierce, Ella Langley et Andy Terrio. Météo maintenant pour la baie les alentours. Un beau jeudi qui nous attend avec alternance de soleil, de nuages avec 21. On prévoit un dégagement pour l'année prochaine et ce sera pas chaud, mais un petit air frisquet, 8 degrés attendu. Demain, ça revient à la normale. Soleil avec un maximum de 22. Samedi, soleil 24, donc température idéale pour faire ton épluchette de blé d'Inde annuelle familiale. Et dimanche, on prévoit de la pluie avec 19. 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Alors, ce matin, le mercure indique présentement 14. Celui qui s'apprête à chanter dans quelques instants va faire un détour par le Québec, mes amis. Ben oui, un détour qui va se faire où? Qui va se faire à Saint-Agapi, dans Lobinière, pour participer à la 11e édition du Festival Country Lobinière. Et sa performance est attendue, eh bien, le samedi 29 août prochain. Alors, une chante sa plus récente, Get to Drinking. Voici Zach Junking au 105.5 Hit Country.

Et procurez-vous sa toute nouvelle chanson qui est sortie la semaine passée, collaboration avec un groupe marquant de la musique country américaine, Brooks and Dunn. Et moi, j'aime beaucoup la petite touche de pop dans sa musicalité, tellement touchante. Zach John King avec Get to Drinking. Et comme je disais en présentation de chanson, là, ben, je vous rappelle qu'il va faire un détour par le Québec le 29 août prochain au Festival Country Lobinière. Alors aujourd'hui, en ce 20 août, je souhaite bon anniversaire au chanteur country acadien Frank Williams. Ben oui, c'est son anniversaire aujourd'hui. Aussi, un bon anniversaire au drummer du Blur Ridge Band, le très énergique Sam Jalbert Raymond. Bon anniversaire, mon cher ami. Aussi, un bon anniversaire à une des membres du comité organisateur du Festival Country de Saint-Bonaventure au centre du Québec, Maude Lauzon. Alors à vous tous et toutes également, auquel c'est votre anniversaire aujourd'hui. Bien, bonne fête et profitez-en pour vous laisser gâter. Voici un gars qui vous touche.

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Juste avant la pause information de 8 heures, je t'annonçais que l'humoriste Simon Gouache allait devenir papa dans quelques jours pour la troisième fois. Eh bien, bonne nouvelle pour un des membres du groupe américain Old Dominion, Brad Thursey, qui est devenu papa pour la première fois le 11 août dernier, de beau petit garçon. Donc, la nouvelle s'est répandue quand même assez rapidement depuis quelques heures de maintenant parce qu'il a annoncé la bonne nouvelle sur le web. Alors, la maman et le poupon se portaient très, très bien. Puis là, tu te dis, hein, il est devenu papa le 11 août, puis il était en performance. C'est bien, il y a quelques jours à Montréal. Ben oui, hein, ce qu'on ferait pas pour le travail. Donc, il était bien sûr de passage à l'Assaut dimanche soir dernier. Alors, voilà, bonne nouvelle pour un des membres du groupe Old Dominion, de Brad Thursey, qui est devenu à papa pour la première fois depuis le 11 août dernier. Alors, bravo et toutes nos félicitations. Voici maintenant un gars qui a vraiment la cote et qui également savoure toujours le moment présent avec ses trois garçons. Alors, il chante Be About You en hit de l'heure. Voici Luke Combs.

c'est tellement le fun, l'échange qu'on a entre vous et moi, soit via téléphone ou encore par le texto en me disant « Hey, Danny, on est toujours avec toi matin après matin. Merci beaucoup pour ton animation, ta musique également. » Mais c'est un pur bonheur de vous savoir là. Vous êtes tellement nombreux et nombreuses. Alors, bonne journée à Clément Lemay, aussi à Marie-Claude Mercier qui m'ont appelé au 873-300-9570. Une petite dose de musique acadienne avec les Sales Barbes.

à mois prochain que ce groupe acadien va nous proposer un tout nouvel album. Ça va coïncider aussi avec la sortie d'un tout nouveau spectacle et qui va faire sensation partout à travers le Québec. Ils ont des dates à pu finir jusqu'au 31 mai 2027. Et juste aller voir un coup d'œil sur leur site internet saldar.com et regarder dans la section spectacle. Vous allez voir la plupart des shows à travers le Québec à l'avance. Là, on sait même pas à quoi s'attendre avec leur nouvelle chanson. Ça affiche presque déjà complet à 75% du temps. C'est capoté quand même comment ils reçoivent une belle dose d'amour de vous, cher public, pour les Salbarbes qui viennent de nous chanter Good Lord. À surveiller à compter du mois de novembre prochain, cette chanteuse québécoise va nous proposer son premier album francophone. On peut l'entendre ici à Hit Country, avec entre autres Danser ici ou encore Nomade, mais également aussi la deux albums à son actif du côté anglophone. Donc c'est ça, sa première carte de visite dans le domaine de la musique country francophone, en parlant de la talentueuse Andy Thériault qui nous annonce au courant des dernières heures sur le web qu'à compter du 4 septembre prochain, bien, elle va nous proposer une toute nouvelle chanson. Après avoir dansé avec elle tout au long de l'été, son hit « Danser ici » va nous offrir le 4 septembre. Beau temps et voici un extrait.

0: C'est accrocheur. Donc, beau temps, ça s'en vient rapidement dans vos radios, même sur les différentes plateformes, à compter du 4 septembre. Mets à ta vedette, Andy Thériault. On s'informe, on va se jaser détails de la météo parce qu'on s'en va tranquillement pas vite vers le prochain week-end. Et au détour du film d'animation Histoire de jouer 5, Taylor Swift assume le bal musical. Au détour avec I Know It, I Know You.
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4: Bon jeudi, ici Louis-Philippe Arnoirel. Le premier ministre Mark Carney aurait demandé aux provinces de remettre les produits alcoolisés américains sur les tablettes. Cette annonce survient après que le président Donald Trump a annoncé mardi qu'il suspendait pendant 3 jours les nouveaux droits de 50 %. Les deux gouvernements sont actuellement en train de mettre au point le texte de l'accord. Monsieur Carney, qui a présenté hier le projet aux premiers ministres provinciaux, a déclaré qu'il s'appuie sur les avantages commerciaux dont bénéficie déjà le Canada vis-à-vis des États-Unis. La durée médiane du séjour aux urgences était de 5 heures 12 minutes l'an dernier au Québec, selon un rapport de l'Institut économique de Montréal. Cela représente une légère amélioration de 11 minutes en comparaison avec l'an dernier. Depuis 2018, le temps d'attente médian aux urgences a augmenté de 41 minutes à travers la province. La durée médiane du séjour dans une salle d'urgence est calculée depuis l'arrivée du patient, lorsqu'il est enregistré avec sa carte d'assurance maladie, jusqu'à sa sortie de l'hôpital ou son admission dans une autre unité. À l'aube de la campagne électorale qui pourrait débuter dès la semaine prochaine, le Parti québécois a dévoilé son nouveau slogan hier. La formation souverainiste invite les électeurs à faire le choix de la confiance. Le chef péquiste Paul Saint-Pierre Plamondon espère reconstruire le lien de confiance entre le gouvernement et la population. Il accuse la coalition Avenir Québec d'avoir rompu ce lien de confiance à coups de promesses non tenues, de gaspillage de fonds publics et d'inaction sur plusieurs tableaux. Et par ailleurs, le Parti conservateur du Québec a dévoilé sa plateforme électorale en vue du scrutin du 5 octobre. Le parti mise sur 4 grandes priorités: accroître la richesse des Québécois, augmenter l'offre des soins en santé, redonner de l'oxygène aux familles et renforcer l'autonomie de la province au sein du Canada. La formation politique d'Éric Duhaime propose un allègement fiscal pour les particuliers et les entreprises, de même que la plus importante baisse d'impôts des particuliers et des taxes à la consommation de l'histoire du Québec. C'est ce qui complète vos actualités Arsenal Média. Passez une bonne journée sur nos ondes.
0: Météo. La mercure va atteindre 21 degrés avec alternance de soleil et de nuages. C'est le scénario pour aujourd'hui. On prévoit quelques nuages pour l'année prochaine avec 8. Demain, retour du soleil également avec 22. Soleil pour samedi et 24, de la pluie pour ce dimanche.
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Vous êtes en feu ce matin, fidèle auditeur du Country Club. Autre personne qui m'ont texté pour me dire « Hey, Daddy, on t'écoute, on t'écoute ». Ben merci à Pauline Allard, aussi à Béatrice Lessard qui m'ont texté. Leur fête comme eux. Gênez-vous pas, là. Téléphone ou encore texto à 873-300-9570. Ben tiens, on est jeudi. On s'en va vers la fin de semaine. Peut-être même que pour toi, c'est ta dernière de la semaine. Oh, tu lèves les mains pour dire « Yes, yes, yes ». Il m'en reste plus long à faire. On célèbre le tout ensemble avec Jelly Roll.

De Ella Langley. La connaissez-vous, vous autres, Ella Langley? Hein? Je pense que oui. Donc, on sait qu'elle porte fièrement quelques tatous sur son corps, mais en plus, elle a célébré quelque chose de grand il y a quelques jours, le 13 août dernier, alors qu'elle s'est produite du côté de Los Angeles pour son premier concert à guichet fermé pour cette chanteuse qui est vraiment à la cote pour son grand spectacle Dandelion. Et pour célébrer le tout, elle a dit « Pour garder tout ça en mémoire sur mon corps, j'ajoute maintenant deux nouveaux tatous. » Mais là, tu dis « Ouais, mais faut faire ça vite, vite, vite. » Ben oui, elle a fait appel à la meilleure tatoueuse de la région pour bien sûr ajouter à quelques heures de sa montée sur scène des nouveaux tatous pour le montrer à ses fans présents pour son premier concert à guichet fermé. C'était un moment assez mémorable. Donc, allez faire votre fouine, entre autres, sur TikTok pour voir comment ça s'est passé, le processus de sélection également, le tatouage en question sur ses avant-bras pour la chanteuse Ella Langley qui maintenant a deux nouveaux tatous sur son corps. On apprend-tu des affaires dans le Country Club. Hein? Je suis branché sur les vedettes anglophones et francophones. Ça va, ça va. Voici Zachary maintenant.

Merci gros à Bison qui nous a chanté « On s'en va » et Carly Pearce qui était de passage le week-end passé lors de l'édition numéro 5 de l'Assaut. Elle est aussi propriétaire de deux chiots, Johnny et June. Et bien sûr, c'est les deux grands amours de Carly Pearce. Et là, ben, on sait qu'elle est maintenant devenue célibataire depuis un certain temps, Carly Pearce. Puis là, on se posait la question suivante, à savoir pourquoi qu'elle est devenue célibataire. Elle a mis dehors son chum. Pourquoi? Parce qu'il maltraitait ses animaux. Puis elle, elle a un amour inconditionnel pour Johnny et John, donc elle a dit « Toi, tu veux maltraiter mes animaux? Ben, tu vas aller faire tes valises et bye-bye, à la prochaine. » Oh, elle a du caractère, notre chère Carly Pearce. Alors, c'est ce qu'elle nous a annoncé comme grande nouvelle au courant des dernières heures. Voici le band le plus, le party au Québec, le lendemain de veille.

0: Sainte-Anne de Beaupré pour faire la fête l'Allemagne veille qu'on s'est offert et vous êtes vraiment des auditeurs allumés. Pourquoi? Parce que pendant la toune de l'Allemagne veille, bien Stéphanie Poudrier m'a texté en m'écrivant en me disant « Danny, hey, tu sais, t'as parlé des deux chiens de Carly Pearce, Johnny et June. Ben, c'est pas également le titre d'une chanson de Phil G. Smith? » Ben, la réponse est oui, Stéphanie, c'est vrai. Est-ce que c'est Carly Pearce qui s'est inspiré de la chanson de Phil pour écrire une chanson également en hommage à ces deux chiens, June et Johnny, sait-on jamais? Est-ce qu'il y a autant d'influence que ça, Phil G. Smith? On ne sait pas. Peut-être qu'ils se connaissent. Puis on garde ça secret. Alors, t'es vraiment allumé, Stéphanie. Merci beaucoup d'avoir texté au courant des derniers instants. J'aime ça, l'échange qu'on fait entre vous et moi. Déjà rendu à la conclusion de votre Country Club d'aujourd'hui, mais c'est pas terminé pour ma part. Ben non, on passe l'avant-midi ensemble pour la première portion de Hit et Country au travail qui débute au détour avec 3600 secondes de country. Restez là.
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1: Sarah Maas. Bonne.

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1: Et c'est parti pour un autre bel avant-midi avec la meilleure variété musicale country. Toi qui es présentement bien en mode de travail, on lâche pas, t'es présentement sur la route, la prudence et la patience est de mise avec les nombreux chantiers routiers qu'on retrouve présentement partout au Québec. Ou encore t'es présentement bien en mode congé ou encore il y a un petit peu d'effervescence en toi parce que pour toi aujourd'hui, c'est la dernière de la semaine. Profitez-en, Max. Danny Côté en poste au micro de Hit & Country, et ce pour les trois prochaines heures. Et salutations à ce matin, entre autres, à Jean-François Doucet, aussi à Martin Pellerin, qui m'ont texté au 873-300-9570. Je te réserve dans un instant une belle chanson remplie de chaleur et de gaieté. Let's the Country Music Play avec Low Cash et Parmody. Et on commence 3600 secondes de country avec le chum à la sensation de l'heure, Stella Lefty. Voici Vincent Mason. 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

Ernest, c'est le grand chum à Morgan Wallen. Et en plus, elle a composé pas mal de hits au courant des dernières années dans le répertoire de Morgan. Le voici maintenant en avant-plan. Ernest qui a chanté avec la très sympathique, la très talentueuse Lainey Wilson avec What If I Could dans Hit Country au travail édition de ce jeudi. Une petite touche maintenant de Country Rock dans votre avant-midi. Oh, ça va vous réveiller un petit peu si vous êtes présentement sur le point de vous endormir.

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Il a fait partie du groupe country Waterloo Revival de 2013 à 2020 et par la suite est arrivée la fameuse pandémie. On parlera pas de ça ce jeudi avant-midi. Ben non, ben là voici maintenant en carrière solo depuis déjà quelques années et ça va très très bien ses affaires comme on dit. Alors George Burge qui a chanté Mine on You dans pour It's a Country au travail de ce jeudi. Ça me tente de vous faire danser maintenant avec Chabosé.

Et ça fait longtemps qu'on n'avait pas entendu ça. Succès Souvenir, ça fait partie de ses premiers succès en carrière. Josh Ross avec On a Different Night. Depuis vendredi, bien Josh nous a offert une

Novembre prochain, certains vont dire hey, du calme, Danny, on peut-tu faire passer la rentrée scolaire? Ben tout à fait normal. Ben le 25 septembre, il va nous proposer un tout nouvel album qu'on a tellement hâte de tendre l'oreille. Alors c'est Kenny Chesney qui a chanté Carry On en hit de l'heure. Ça commence officiellement à partir d'aujourd'hui en place et bien jusqu'à ce dimanche. Le rodéo de Sainte-Perpétue au centre du Québec. Alors pour tous les fans de rodéo, je vous dédie la prochaine chanson. Voici Joseph Poirier avec Rodéo.

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7: Bon jeudi, ici Louis-Philippe Arnoy-Harel. Le premier ministre Mark Carney aurait demandé aux provinces de remettre les produits alcoolisés américains sur les tablettes. Cette annonce survient après que le président Donald Trump a annoncé mardi qu'il suspendait pendant 3 jours les nouveaux droits de 50 %. Les deux gouvernements sont actuellement en train de mettre au point le texte de l'accord. M. Carney, qui a présenté hier le projet aux premiers ministres provinciaux, a déclaré qu'il s'appuie sur les avantages commerciaux dont bénéficie déjà le Canada vis-à-vis des États-Unis. La durée médiane du séjour aux urgences était de 5 heures 12 minutes l'an dernier au Québec, selon un rapport de l'Institut économique de Montréal. Cela représente une légère amélioration de 11 minutes en comparaison avec l'an dernier. Depuis 2018, le temps d'attente médian aux urgences a augmenté de 41 minutes à travers la province. La durée médiane du séjour dans une salle d'urgence est calculée depuis l'arrivée du patient, lorsqu'il est enregistré avec sa carte d'assurance maladie, jusqu'à sa sortie de l'hôpital ou son admission dans une autre unité. À l'aube de la campagne électorale qui pourrait débuter dès la semaine prochaine, le Parti québécois a dévoilé son nouveau slogan hier. La formation souverainiste invite les électeurs à faire le choix de la confiance. Le chef péquiste Paul Saint-Pierre Plamondon espère reconstruire le lien de confiance entre le gouvernement et la population. Il accuse la coalition Avenir Québec d'avoir rompu ce lien de confiance à coup de promesses non tenues, de gaspillage de fonds publics et d'inaction sur plusieurs tableaux. Et par ailleurs, le Parti conservateur du Québec a dévoilé sa plateforme électorale en vue du scrutin du 5 octobre. Le parti mise sur 4 grandes priorités, accroître la richesse des Québécois, augmenter l'offre des soins en santé, redonner de l'oxygène aux familles et renforcer l'autonomie de la province au sein du Canada. La formation politique d'Éric Duhaime propose un allègement fiscal pour les particuliers et les entreprises, de même que la plus importante baisse d'impôts des particuliers et des taxes à la consommation de l'histoire du Québec. C'est ce qui complète vos actualités Arsenal Média. Passez une bonne journée sur nos ondes.
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1: country. 10h03, bienvenue à cette deuxième heure de Hit et Country au travail. 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Et à surveiller aussi, en fin de semaine, on va faire une méga liquidation de fin de saison. Alors, on va s'en parler au courant du prochain week-end, parce qu'il m'en reste pas beaucoup avec vous autres le week-end. Il m'en reste deux à faire avant qu'on change la programmation musicale à compter du lundi 31 août prochain. Et en réserve musicale, oui, j'allais perdre mes mots. Ah, je suis tellement rempli d'émotions. Alors, Justin Moore s'en vient, mais pour l'instant, voici Don't We avec Morgan Wallen à Hit Country.

présentement en mode pause de l'avant-midi en prenant ta belle dose de musique. Et ça rime en plus. Philippe Tremblay qui est en mode vacances en Gaspésie, qui a chanté un fond de bière. Alors, ne pas manquer tantôt entre midi et 13h, le lunch 100% Québec avec Jeff Routier. Voici Sandrine.

une semaine, jour pour jour, qu'elle va nous proposer une toute nouvelle chanson tirée de son plus récent album, Déraciné, qui a pour titre Sur la même page. Alors, Sandrine qui a chanté On part, c'est Noël. Aussi, bien, Sandrine va faire un détour au début du mois de septembre, du 1er au 6 septembre, la présentation du Festival du Bœuf de Inverness. Elle va rester en prestation également là-bas. Il y aurait plusieurs autres artistes que vous entendez pas mal ici à Hit & Country qui sont de passage à Inverness. Alors, achète tes billets dès maintenant sur festivaldubœuf.com. Ça se passe du 1er au 6 septembre. Ça va venir vite, ça va venir vite. Il y a le bon...

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1: Laurence Saint-Martin avec Ciao Bye, l'artiste qui s'apprête à chanter dans quelques secondes a vraiment la cote parce qu'on peut l'entendre pas mal ici avec entre autres Rocky Mountain Low, avec Carrie Can, mais également aussi sa propre carrière solo, puis même aussi la sortie il y a quelques jours de maintenant un tout nouveau duo qui, boum, a enflammé les ondes radiophoniques country à travers le monde avec Ella Langley avec leur plus récente chanson Jaded. Donc voici sa plus récente et ça sonne comme une tonne de briques, Hurts Like You. Voici Conn Wedzel.

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1: On se jasera à prévision de la météo pour le prochain week-end. Quels sont tes plans pour la prochaine fin de semaine? Tu dis, nous autres, on voulait faire la fameuse épluchette de blé d'Inde annuelle familiale. Est-ce qu'on aura le droit de le faire? Est-ce qu'on prévoit du beau temps chez nous? Ça, c'est la grande question. Je vais répondre à votre grande interrogation dans quelques secondes. Et au détour, un artiste qui va faire un détour pour la scène Le Champ le vendredi 11 septembre prochain à la 58e édition du Festival Western de Saint-Tite. Est-ce que vous y serez? Alors, il nous chante World Change Me. Max McNown vous attend au détour.
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1: Météo. Notre jeudi est se passe avec alternance de soleil de nuages avec 21, quelques nuages attendus pour la nuit prochaine avec 8. Demain, le mercure remonte à 22 avec du soleil. Soleil pour samedi à 24, l'arrivée de la pluie pour dimanche avec 19.
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Il y a tellement de la belle relève musicale country au Québec, c'est assez incroyable. Elle en fait justement partie de la relève Megan Lebel qui vient de nous à chanter Roméo. Elle a bien évolué musicalement parlant au fil de ses hits que vous avez entendus ici à Hit Country. Ensuite, on recule dans le temps avec Prête pas prête, j'y vais, comparé à maintenant celle-ci au Roméo. Cette petite touche de maintenant de country rock dans sa musicalité lui va à ravir et à surveiller prochainement. Bien, Megan va nous proposer une toute nouvelle chanson avec en plus un nouvel album à venir. Ashley Cook s'en vient sur ma playlist, mais si je te dis Boston, oh, c'est ta toune. Voici Stella Lefty. 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

0: festival Cancancan, bien le 6 septembre prochain pour un grand concert gratuit à l'extérieur du côté de Victoriaville au parc Terre des Jeunes avec en plus en première partie Fred et Dion. Ça va être un show assez incroyable avec l'énergie qu'il a. On l'aime pas mal. En plus, il nous prépare pour le mois prochain son quatrième album en carrière, Sarah Dufour, qui a chanté Semi-route, Semi-trail pour tous les propriétaires de quatre roues encore de côte à côte partout à travers le Québec. Le bon choix, voici Gabriel Fredette.
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1: En tant que Jean Criette présentement sur le marché du travail, est-ce que vous emboîtez présentement le pas de la grande tendance qui fait présentement sensation sur TikTok? On appelle ça le soft off days. Là, tu dis, c'est quoi ça, le soft off days? Donc, c'est une tendance qui encourage à ralentir au travail sans prendre de congé. Ça veut donc dire que tu prends ça plus mollo que l'habitude. Au lieu de prendre congé pour dire, hey, je t'annie, je t'aboute, ben, tu dis, hey, moi, je me la coule douce, tranquillement, pas vite, il n'y a pas de pression sur les épaules. C'est vraiment une grande tendance, c'est répandu pas mal sur TikTok et beaucoup de gens également qui emboîtent le pas. Et toi, présentement, bien propriétaire d'entreprise, est-ce que vos employés font ça présentement? Le soft off days. Ah, à suivre au courant des prochaines semaines. En tout cas, c'est pas comme ça se passe chez Arsenal. Ça, c'est sûr. On s'informe dans un instant. Restez là.
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3: Bon jeudi, ici Louis-Philippe Arnoirel. Le premier ministre Mark Carney aurait demandé aux provinces de remettre les produits alcoolisés américains sur les tablettes. Cette annonce survient après que le président Donald Trump a annoncé mardi qu'il suspendait pendant 3 jours les nouveaux droits de 50 %. Les deux gouvernements sont actuellement en train de mettre au point le texte de l'accord. Monsieur Carney, qui a présenté hier le projet aux premiers ministres provinciaux, a déclaré qu'il s'appuie sur les avantages commerciaux dont bénéficie déjà le Canada vis-à-vis des États-Unis. La durée médiane du séjour aux urgences était de 5h12 l'an dernier au Québec, selon un rapport de l'Institut économique de Montréal. Cela représente une légère amélioration de 11 minutes en comparaison avec l'an dernier. Depuis 2018, le temps d'attente médian aux urgences a augmenté de 41 minutes à travers la province. La durée médiane du séjour dans une salle d'urgence est calculée depuis l'arrivée du patient, lorsqu'il est enregistré avec sa carte d'assurance maladie, jusqu'à sa sortie de l'hôpital ou son admission dans une autre unité. À l'aube de la campagne électorale qui pourrait débuter dès la semaine prochaine, le Parti québécois a dévoilé son nouveau slogan hier. La formation souverainiste invite les électeurs à faire le choix de la confiance. Le chef péquiste Paul Saint-Pierre Plamondon espère reconstruire le lien de confiance entre le gouvernement et la population. Il accuse la coalition Avenir Québec d'avoir rompu ce lien de confiance à coups de promesses non tenues, de gaspillage de fonds publics et d'inaction sur plusieurs tableaux. Et par ailleurs, le Parti conservateur du Québec a dévoilé sa plateforme électorale en vue du scrutin du 5 octobre. Le parti mise sur 4 grandes priorités, accroître la richesse des Québécois, augmenter l'offre des soins en santé, redonner de l'oxygène aux familles et renforcer l'autonomie de la province au sein du Canada. La formation politique d'Éric Duhaime propose un allègement fiscal pour les particuliers et les entreprises, de même que la plus importante baisse d'impôts des particuliers et des taxes à la consommation de l'histoire du Québec. C'est ce qui complète vos actualités Arsenal Média. Passez une bonne journée sur nos ondes.
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sera de passage le samedi 29 août prochain sur la scène francophone de la 11e édition du Festival Country Lobinière, avec en plus avec lui sur la même scène son grand chum Gab Fauré. Alors c'est Doug Saint-Louis qui nous a chanté la chanson-titre de son plus récent album. Eh bien, rien à battre. En plus, il a sorti récemment une autre nouvelle chanson qui est présentement en vente exclusivement sur le web. Alors, on a même fait une chorégraphie en danse en ligne là-dessus. Allez voir ça sur ses réseaux sociaux. Il nous chante

avec Fred Dionne qui a chanté Back Road. Et cette chanson, en passant, elle se retrouve sur son plus récent album Eldorado qui a été lancé en début d'année. Et à compter du 9 septembre, eh bien Fred va partir en tournée à travers le Québec maintenant dans les salles de spectacle avec son propre spectacle. Si j'avais su, voici maintenant Francis de Grandpré.

0: a performé dans son rôle de Léo McDonald dans la quotidienne Indéfendable. Eh bien, Sébastien Delorme va présenter la série documentaire Criminel à l'étranger qui se penche sur le parcours chaotique de Québécois qui ont commis des crimes à l'extérieur du pays. Donc, ce sera présenté sur la plateforme Illico Plus pour les abonnés Vidéotron à compter du 3 septembre prochain. Donc, voilà, il devient maintenant animateur d'un série documentaire pour, bien sûr, Illico Plus, Sébastien Delorme. On se jase, détail de la météo et au détour, c'est Kate Urban qui chante avec Pink.
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0: Météo. Le mercure va atteindre 21 aujourd'hui à la baie avec alternance de soleil de nuages. Quelques nuages attendus pour l'année prochaine avec 8. Demain, un beau vendredi sous soleil avec 22. Même chose pour samedi 24. Et l'arrivée de la pluie pour dimanche avec 19.
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De belle façon, prenant ta belle dose de musique country, bien branchée à l'une ou l'autre de nos quatre fréquences, ou encore tu nous écoutes également via le web au www.hitcountry.com, en écoutant l'ami Paul qui est en place entre 17h et 19h pour vous proposer la plus grande variété musicale country. Elle va nous lancer une toute nouvelle chanson comptée du 4 septembre. Elle nous chante Nomade. Voici maintenant Andy Theriault à Hit Country.

Félicitations à un des membres du groupe américain All Dominion, Brad Thursey, qui est devenu un papa pour la première fois d'un beau petit garçon. Donc, la maman et le poupon se portent très, très bien. Et en plus, elle est devenue un papa le 11 août dernier, à quelques jours de son 47e anniversaire, auquel c'était son anniversaire hier à Brad Thursey. Alors, bravo, bravo pour nouvellement papa pour un des membres du groupe américain All Dominion. Sandrine Hébert s'amène avec ma vieille écho, mais si je te dis I know it, I know you, oh, c'est ta tune et ta chanteuse. La voici, la talentueuse Taylor Swift. 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

Elle va faire un détour par la ville de Québec le 25 septembre prochain dans un endroit mythique auquel on peut voir plein de beaux concerts, vraiment dans une scène intime, le Théâtre du Petit Champlain. Alors, c'est Ariane Simard qui a chanté à traverser les saisons. Une autre raison de boire, voici Jess Mongeon.

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2: Un gros merci d'avoir passé une partie de votre journée en ma compagnie, en prenant votre belle dose de musique pour, bien sûr, le Country Club et Hit Country au travail de ce jeudi. Mon nom est Danny Côté. Passez une belle journée. Jeff Routier s'en vient, Sylvain Caron en PM et Paul Chapman en début de soirée. Ben, nous, on se retrouve demain matin sans faute entre 6h et midi pour la folie du vendredi dans votre Country Club. Bonne journée. À demain dès 6h.
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10: Bon jeudi, ici Louis-Philippe Arnoirel. Le premier ministre Mark Carney aurait demandé aux provinces de remettre les produits alcoolisés américains sur les tablettes. Cette annonce survient après que le président Donald Trump a annoncé mardi qu'il suspendait pendant 3 jours les nouveaux droits de 50%. Les deux gouvernements sont actuellement en train de mettre au point le texte de l'accord. M. Carney, qui a présenté hier le projet aux premiers ministres provinciaux, a déclaré qu'il s'appuie sur les avantages commerciaux dont bénéficie déjà le Canada vis-à-vis des États-Unis. La durée médiane du séjour aux urgences était de 5h12 l'an dernier au Québec, selon un rapport de l'Institut économique de Montréal. Cela représente une légère amélioration de 11 minutes en comparaison avec l'an dernier. Depuis 2018, le temps d'attente médian aux urgences a augmenté de 41 minutes à travers la province. La durée médiane du séjour dans une salle d'urgence est calculée depuis l'arrivée du patient, lorsqu'il est enregistré avec sa carte d'assurance maladie, jusqu'à sa sortie de l'hôpital ou son admission dans une autre unité. À l'aube de la campagne électorale qui pourrait débuter dès la semaine prochaine, le Parti québécois a dévoilé son nouveau slogan hier. La formation souverainiste invite les électeurs à faire le choix de la confiance. Le chef péquiste Paul Saint-Pierre Plamondon espère reconstruire le lien de confiance entre le gouvernement et la population. Il accuse la coalition Avenir Québec d'avoir rompu ce lien de confiance à coup de promesses non tenues, de gaspillage de fonds publics et d'inaction sur plusieurs tableaux. Et par ailleurs, le Parti conservateur du Québec a dévoilé sa plateforme électorale en vue du scrutin du 5 octobre. Le parti mise sur 4 grandes priorités, accroître la richesse des Québécois, augmenter l'offre des soins en santé, redonner de l'oxygène aux familles et renforcer l'autonomie de la province au sein du Canada. La formation politique d'Éric Duhaime propose un allègement fiscal pour les particuliers et les entreprises, de même que la plus importante baisse d'impôts des particuliers et des taxes à la consommation de l'histoire du Québec. C'est ce qui complète vos actualités Arsenal Média. Passez une bonne journée sur nos ondes.
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14: Ouais, c'est vrai que ça part là. Salut, bon midi. C'est Jeff qui s'installe pour ce 60 minutes où on va être en mesure de chanter les chansons. Ben oui, parce que la plupart, on les connaît. Et c'est surtout, c'est en français que ça se passe pour le lunch 100% Québec. Bon jeudi, déjà le 20e jour du mois d'août. Ça sent la rentrée scolaire pour les plus jeunes, pour ceux des cégeps, universités, ben, c'est pas mal déjà réglé. Il va rester évidemment tout le volet primaire et secondaire, c'est la fin des vacances, ou en tout cas, chose certaine, on s'y approche. Et d'autant plus que la météo va être ordinaire dans les prochains jours, faudra se trouver des activités à faire, mais peu importe ce que vous allez réaliser, faites-le avec la radio que vous aimez. Ben oui, Hit Country. On part ça avec David Paradis. Voici Je pars pas sans toi maintenant.

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1: 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Ouais, mais là, c'est une période de l'année où les amateurs de sport sont très, très bien servis. C'est la course aux séries dans le baseball majeur. On va surveiller, évidemment, les Blue Jays de Toronto. C'est le début des activités football, NFL. Ce soir, les Canadiennes, les Alouettes vont accueillir le Rouge et Noir d'Ottawa et ça sent bientôt le hockey. Bande de chanceux. En musique, voici Phil J. Smith.
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1: À la bonne place avec Vince Lemire, qui est originaire de Lavaltrie, un lieu qui connaît beaucoup, beaucoup de succès. D'ailleurs, tournée de spectacles pour lui un peu partout au Québec. Alors, pourquoi ne pas en profiter? D'ailleurs, il sera entre autres à Inverness, également Chambly, Sorel-Tracy, un peu partout au Québec pour Vince Lemire.
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1: Avant de plonger dans le top 3, on vient de s'offrir la formation de la Rive-Sud de Québec de Lévis, le Blue Ridge Band, avec Chasing Sunsets. D'ailleurs, les gars sont allés faire une tournée récemment aux États-Unis. Quelques villes les ont accueillis, comme Las Vegas, quand même pas rien, mais aussi Nashville. On va surveiller ce trio musical. OK, numéro 3, Zach Chico est là avec Good Times. C'est lui qui occupe la troisième position de notre top 3. Justin Roy, en duo ou en trio, c'est selon, avec King Melrose et Gab Fredette, on s'en fait pas, c'est la pièce qui est tenue au numéro 2. Alors, c'est parti pour notre top 3 pour aujourd'hui, jeudi, avec Zach Chico et Benjamin. Voici Good Times pour le lunch 100% Québec sur ta radio Hit Country.
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1: Ouais, au numéro 3, on retrouvait un artiste qui a travaillé pas mal fort dans les dernières semaines, derniers mois. Zach Chico était là en duo avec Benjamin pour Good Times au numéro 3. Numéro 2, c'est On s'en fait pas, avec Justin Roy qui était accompagné de Gab Fradette, mais aussi de King Melrose. Le numéro 1 maintenant, c'est un artiste qu'on aime. On l'a connu d'abord et avant tout avec la formation Les Cowboys Fringants. Et à la suite du décès tragique de Carl Tremblay, va décider de voler de ses propres ailes. D'ailleurs, il était à la tête de toutes les compositions, auteur, interprète, mais aussi compositeur des pièces à succès des Cowboys. Je parle de Jeff Posey, qui est au numéro 1 aujourd'hui avec la chanson « Puisqu'il faut ». C'est ce qu'on a comme numéro 1 pour aujourd'hui, jeudi, pour le top 3 sur ta radio Hit Country.
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0: 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Ça sent presque la fin de semaine déjà. Ben oui, quand le jeudi midi est complété, ça commence pour plusieurs d'entre nous à sentir le week-end. C'est déjà tout pour le lunch 100% Québec. Sylvain Caron sera là cet après-midi, 14h. Manquez pas Danny Côté demain, 6h, meilleur réveil, le Country Club. Et puis nous, on se retrouve demain, vendredi, à compter de midi. Salut!
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1: Hello, hello! Avec ce beau jeudi, Sylvain Caron, en pleine forme sur votre radio du 105.5 Hit Country à la baie au Saguenay. Avec une journée qui s'améliore peu à peu. Tout le monde a des petits risques d'averses qui vont demeurer ce soir à 40% seulement, avec un dégagement par la suite. Et ça va laisser place à une belle journée pour vendredi. Et une portion de week-end jusqu'à maintenant pas si mal. Ça, ce sera à surveiller pour nos détails, la météo. Et on a la topinoche de belles visites à chez nous. Il y a un quart de hockey féminin qui connaît un immense succès. Et on pourra y revenir au cours des prochains instants. Bien sûr, du sport. Un peu de jeux vidéo, encore une fois, cet après-midi. Et puis, des activités qui sont à surveiller chez nous sur le 105.5. Et on va commencer ça. Parlant de hockey féminin. On a décidé d'y aller avec une chanson féminine. Megan Maroney pour démarrer notre après-midi du jeudi qu'on vous souhaite des plus agréables sur votre radio.

ai parlé de cela quelques temps à peine, de ses précommandes pour la collection de PlayStation inspirée de Marvel's Wolverine pour le lancement du jeu. Mais déjà, en précommande, il y a des items qui se retrouvent en rupture de stock ou tout près. Donc, faut faire vite pour les intéresser. On en reparle avec Hardy pour la portion musicale. Ariane Simard est en réserve.

Il y a déjà une belle folie pour le jeu vidéo sur la PlayStation 5 pour le Marvel's Wolverine. Déjà, les précommandes sont commencées. Puis, il y a certains de ces items qui se retrouvent en rupture de stock. Donc, il faut vraiment valider avant de tirer de précommande. La manette DualSense aux couleurs, justement, de la vedette avec la console elle-même, Battle Yellow, avec des façades aussi qui sont disponibles. Donc, à part, si vous voulez, là, pour mettre sur votre console PS5 actuellement. Et le fameux jeu qui sort d'ailleurs. Et la collection complète le 15 septembre, en même temps que Marvel's Wolverine. 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

0: qui s'amène pour le lancement de son récent album, donc son prochain album. D'ailleurs, la pochette devrait être partagée sous peu sur les réseaux sociaux pour ce qui est de son album Fragile, qui sera lancé de façon officielle le 26 septembre prochain. Les gens, si vous êtes tout près du secteur de Bourget, au centre récréatif, c'est à cet endroit-là qu'on va faire le lancement. D'ailleurs, le lien pour procurer des billets est sur la page Facebook de Gabriel Goulet. On vous invite justement à fouler la place pour son lancement d'album Fragile. Dans quelques instants, détails la météo et Max McNorm en musique.
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0: Météo. Pour ce soir, on a le portrait suivant chez Environnement Canada avec ciel partiellement nuageux, 40% de risque d'averse. Tôt ce soir, mais dégagement par la suite. Avec nappe de brouillard possible, avec un minimum à 8 degrés demain. Un beau maximum à 22 degrés sous le soleil. 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
1: Et évidemment qu'on surveille l'actualité dans le monde de la musique country pour vous autres, puisqu'on est la fréquence par excellence avec Arpin Lépine, qui vient s'installer pour cette magnifique journée du jeudi. La fin de semaine approche tranquillement, pas vite.

Habituellement, on choisit la journée de vendredi pour lancer des nouvelles chansons. On a fait autrement pour le chanteur bluegrass Rhonda Vincent, qui a lancé une nouvelle chanson, Far Away From Home, qui est disponible sur les différentes plateformes. Et ça va apparaître sur son prochain album, A Possibility, qui est d'ailleurs lancé ce vendredi. Ah, c'est pour ça qu'on a précédé un petit peu le lancement de l'album. Donc, ce sera à surveiller de ce côté-là. Et pour l'album complet, pour cette nouvelle chanson qu'on va certainement entendre chez nous. 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

collaboration de Coweddell avec Corey Kent en musique sur Red Country et à celui qui est toujours très occupé, que j'adore dans la série du mois, à part de ça. Sa carrière a commencé avec la musique, comme animateur et bien sûr comme excellent comédien, que ce soit au cinéma ou à la télévision. Et il n'a pas encore de temps pour préparer un nouvel album parce que je sais pertinemment que ça fait partie de ses projets de replonger dans le monde musical country. Gilda Roy, avec une autre chambre d'hôtel, un de ses plus grands succès. Et puis on va se reparler de boutiquelecargo.com. Grand jour aujourd'hui pour ce jeudi.

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1: Un top 3 qui mélange jeunesse, demoiselles, d'ailleurs, qui, bon, certaines sont déjà des vedettes établies. On peut penser évidemment à Taylor Swift qui est là avec sa plus récente chanson à saveur country dans quelques instants. Elle, c'est une vedette vraiment qui s'établit de plus en plus. Cette chanson avec Morgan Wallen qui continue de battre des records. Ella Langley, Morgan Wallen, c'est en réserve musicale. Et la jeune sensation américaine Stella Lefty avec Boston, c'est parti.
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1: Alors qu'on poursuit en musique avec Élie Ajary, Emmanuel Boucher, Mégane Lebel. Finalement, les filles sont en vedette pour notre portion à 15-16 sur Red Country. Du sport à venir, parce que malheureusement, Félix Auger-Aliassime, son parcours à Cincinnati est terminé. Et les Blue Jays de Toronto qui sont en action actuellement, ça se poursuit cette série importante face aux Devils de Tampa Bay.

Au sport, ben les Blue Jays actuellement sont à Tampa Bay face aux Devil Rays. On termine la très importante série. Et si on réussit à mettre la main sur le match, ben les Blue Jays qui vont donc étirer à 7 leur série de victoire en série consécutive pour ce qui est du baseball. On est toujours dans la course pour une place pour la ronde de l'automne. Félix Auger-Aliassime éliminé du tournoi de Cincinnati. Ce soir, on surveille le match des Alouettes de Montréal au football de la Ligue canadienne. On affronte la formation d'Ottawa qui n'a pas encore remporté une victoire cette saison. 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

amateurs de jeux vidéo et de consoles Atari. Rappelez-vous de la toute première console Atari. J'ai voulu en avoir une. Oui, ça s'est concrétisé dans ma jeunesse avec le fameux manette bâton joystick. 20 cartouches Atari, les plus rares et qui aujourd'hui, dans son format ou dans son emballage, valent une véritable fortune. Peut-être que vous avez ça quelque part chez vous.

0: Monsieur Attari d'une certaine époque, je vous dirai tout de suite, là, tellement en édition limitée que je m'en souviens même pas de ces jeux-là, dont Raid Aérien, seulement une dizaine de copies qui existent. Il y a le jeu La Traversée de la Mer Rouge également, qui a failli disparaître, ou qui est disparu quand même assez rapidement, parce que on en retrouve là aussi que quelques exemplaires à travers le monde. Le Gamma Attack, jeu de tir spatial, qui a connu donc une popularité avec quelques jeux encore qui sont disponibles pour les collectionneurs. Ils sont très, très à la recherche. Atlantis 2 également font partie des jeux Atari qui sont populaires. À vous dire que on a l'échelle Daily également, jeu éducatif de mathématiques. Karaté, d'Ultravision, tiens, on change de plateforme, qui est très populaire parce que, bon, on a quelques copies seulement d'existantes. Et les extraterrestres également. Bon, fouillez, vous avez peut-être ça dans votre grenier.
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0: Météo. On a de belles choses à venir, une belle séquence à partir de ce soir où on attend un dégagement. Il y a toujours un petit 40% en début de soirée pour les risques d'averse avec un minimum à 8 degrés. Nappe de brouillard selon les secteurs. Mais demain, on tasse tout ça pour du beau soleil et un maximum à 22. 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

des activités et actualités à surveiller dans la région au cours des prochains instants. Celui qui était de passage dans l'est du Québec il y a de cela quelques temps à peine. Ça se poursuit demain soir ailleurs au Québec, à Fatima, à Anse-à-Beaufils en Gaspésie, 29 août et le 30 août, Mirabel, 5 septembre, et à Montréal, le 6 septembre prochain. Il est toujours aussi sympathique. On l'adore à part de ça. Fait de sa très bonne musique qui s'appelle Benny Jones. Et on se retrouve de l'autre côté.

0: Il y a un camp de hockey féminin qui est en cours, qui connaît un immense succès dans la région. C'est la deuxième édition du camp de hockey féminin. Emma Maltais, double médaillée olympique. Maintenant, nouvelle porte-couleur, c'est vrai, pour ce qui est de la formation de Montréal, pour la victoire. Donc, c'est pour cette raison que, écoutez, et plusieurs autres, avec la qualité du camp, qui avait quoi, une trentaine d'inscriptions l'an passé. On est à 45 inscrites cette année. Donc, ça connaît un immense succès. Son père est originaire de la région pour ses pieds de l'Ontario.
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Trouver Audrey en musique, Shotgun Marie et le Kid Tony pour la portion musicale. Et à tantôt, on va revenir sur un dossier qui se retrouve dans le Journal de Québec. Et peut-être que vous-même, à quelque part, vous avez fait un saut en voyant justement la plus récente facture d'Hydro-Québec. Parce que dans certains cas, il y a bon écart. Et en raison justement d'un mode de paiement, on va pouvoir vous démystifier tout ça. Sur Red Country, évidemment, avec Sylvain qui vous accompagne.

0: Il y a plusieurs clients d'Hydro-Québec qui ont fait un petit saut lorsqu'ils ont consulté leur plus récente facture de paiement mensuel. Ça a bondi de 14, 25 et voire même 98 % pour ce qui est du mode de paiement, ben, dont la plupart des une bonne partie des clients d'Hydro-Québec sont abonnés là, pour ce qui est à ce mode de paiement mensuel évalué à la fin de l'année, le mode de versement EGO. Mais tout ça fait en sorte que bon, la Société d'État qui a fait le bilan l'année précédente pour les clients inscrits en ce mode de paiement, et il s'est révisé à la hausse ou à la baisse. Et dans plusieurs des cas, tout le moins ceux qui ont le redate dans le journal Le Québec, on parle d'augmentation quand même assez salée, avec la révision annuelle qui tient compte de trois éléments, la consommation réelle de l'année précédente, l'augmentation tarifaire entrant en vigueur au mois d'avril, 3 % et la prévision de consommation pour l'année qui s'amorce. Et c'est là où ça joue, justement, dans ces montants.
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Le Blue Ridge Band qui font partie de la grande finale qui est proposée pour le Canadian Country Music Association. Nous en avons parlé depuis quelques temps. Les gens ont voté. Ils font partie de cette grande finale. Et le 16 septembre prochain, ben, ils pourront connaître justement le groupe gagnant pour une soirée avec les trois finalistes. Donc, Blue Ridge Band. Il y a aussi Morgan Griffith et Charlie Kish qui vont s'affronter pour la première place et le prix de 25 000 $. Et ils seront aussi en prestation lors de ce grand événement qui sera présenté du côté de Saskatoon le 16 septembre prochain. On va les entendre en musique et Keane Brown s'amène dans quelques instants. 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

fait pour cette journée du 20 août. On a ça dans quelques instants pour vous autres. Le temps de laisser la place à Carole Rando. Et on a une bonne pensée pour les gens qui sont sur la route actuellement. On le fait de façon prudente. Roulez sur Red Country.

0: Dans l'histoire de la musique country, on recule jusqu'en 1982, alors qu'Alabama lançait sa chanson Close Enough to Perfect, troisième simple, extrait de l'album Mountain Music. Et puis ça, c'est un album vraiment critique. Le premier album de musique country américaine que j'ai pu écouter dans ma jeunesse. Donc c'est le huitième d'une série de 21 simples consécutifs classés numéro 1 de série 7 ans de 1980 à 1987. C'est assez spécial, ça. Les chanteurs-compositeurs de musique country américaine et un nouveliste Tom T. Hall est décédé des suites d'une blessure par balle en 2021.
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0: Météo. C'est partiellement nuageux en début de soirée, 40% de risque d'averse, mais ça se dégage par la suite. Nappe de brouillard minimum à 8 degrés par donc pour demain, une belle séquence. Ensoleillé maximum à 22, et on conserve même le soleil pour samedi avec un maximum à 24 degrés.
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C'est la plus récente de l'excellent Jelly Roll en grande forme actuellement, même si, bon, il a annoncé qu'il allait prendre un repos bien mérité de tournée pour peut-être la prochaine, voire même 2 années. C'est assez mérité dans son cas. Et justement, on a pu voir une vidéo sur les réseaux sociaux où il a gravi une montagne. Ah, c'est un adepte maintenant, hein? Bien des sports. Il est en grande forme à part ça. Chris Jensen, à son tour, vient de retrouver sur la source du country.

Alors, je sais pas ceux et celles qui sont en vacances avec Lenny Wilson, la pétillante talentueuse, qui est aussi maintenant actrice. Elle fait son apparition. Première expérience en tant qu'actrice dans un sitcom de Netflix. Léanne, c'est la saison 2 d'ailleurs qui va prendre son envol à compter du 27 août prochain. Et vous allez pouvoir la voir dans l'épisode 209 de la saison 2. Pour ce qui est de son personnage, Jesse qui fera son entrée. 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
2: Ah bah c'est presque terminé pour ce qui est de notre émission avant le retour à la maison. Dernière de la semaine, pilotée par mes comparses. Pourquoi? Parce que demain, je m'occupe de vous autres à compter de 14h en après-midi. Puis on va lancer la fin de semaine ensemble à part de ça. Sylvain Caron qui vous souhaite de bons moments sur Red Country. Bon retour à la maison. Bon match de football de la Ligue canadienne pour les amateurs ce soir. Et pour le reste, dites-vous qu'on est là pour vous accompagner 24h sur 24, 7 jours sur 7 également. violetcountry.com. On vous invite à vous abonner à l'infolettre pour recevoir toute l'information du monde de la musique country. Alors que Paul Chapman, pour une partie du réseau, Manon Bisson, secteur Lac-Mégantic, vous accompagne pour le retour à la maison dans quelques petits instants. Et nous, on se retrouve demain, sans faute. On termine sans beauté cette semaine-là, à compter de 14h. Bye-bye tout le monde.
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2: On est dans l'heure Hit Country. Paul Chapman avec vous en ce jeudi aujourd'hui, le 20 août. Aïe, aïe, aïe. Il y a du football ce soir. On va parler de ça tantôt, un petit brin de sport. Mais avant tout, le sport qu'on aime, nous, c'est la music. Jason Aldean s'en vient. Phil J. Smith, Really Green. Et Monsieur Programmation Musicale nous regarde avec un beau grand sourire. On souhaite à tous un bon appétit. Bon début de soirée. On peut dire ça de même aussi? OK. 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

Gene Smith. Vas-y, on repart de tout avec Max McNow. Hella Langley, bon, pas trop vite non plus parce que Philip Saucier va être là, ainsi que J.F. Posey. C'est 100% pure country, 24 heures sur 24 cette station. www.hitcountry.com pour tout savoir. 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

0: sais, quand quelqu'un dit « J'aimerais avoir la sainteté », il y a Philippe Tremblay qui en a fait une chanson. Et on s'en va tantôt vers un autre moment magique, 100% country.
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0: qui s'en vient tantôt en musique. Un ciel qui va être dégagé ce soir avec peut-être un appel de brouillard qui va s'installer. Minimum sera de 11 degrés. Demain, vendredi, on dit beau soleil, brouillard qui se disperse le matin. Maximum sera de 25 degrés, peut-être un ressenti à 27. Et la nuit prochaine, pas celle-là, la prochaine, on devrait avoir un ciel dégagé avec 17 degrés.
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1: Ciao, bye, signé bien sûr Laurence Saint-Martin. J'adore cette pièce. Est-ce qu'on a le temps? Oui, je pense que oui. On s'en va vers la 18e heure, ça je vous le garantis. David Paradis s'en vient. Il y a Zach John King qui fait partie de l'aventure. Est-ce qu'on aura le temps aussi pour Phil Leclerc and Sir Pathetic? Je pense que oui, moi. Allez, gars, une chose qui est sûre, la 18e, remplie de hits.
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1: 18e heure, on est avec Stella Leffley, c'est bien ça. Oh, il y aura aussi Chris Templeton, Sarah Dufour. Et tantôt, on va parler de sport. Surtout, les Alouettes jouent ce soir. On donne les détails tantôt. OK. 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

0: suis mêlé de Sarah Dufour. Je vais te parler de Ligue canadienne de football. Ce soir, les Alouettes vont être à l'œuvre et vont recevoir Ottawa à compter de 19h. Et tout ça se passe dans la Ligue canadienne de football. La NFL, ce soir, Las Vegas, Houston, 20h, et San Francisco contre les Chargers, amateurs de sport. Et c'est ça qui est ça. L'amateur de country, OK, voici Sam Hunt.
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0: On a eu Chabouzi, on a eu également Sab et Jess, et bien là c'était Melissa Wimet. Et puis nous on va filer vers un autre tourbillon de musique que je suis sûr que tu vas adorer. Morgan Whelan s'en vient, ça fait partie souvent du décompte. Locas et Parmali également dans la programmation. Et d'autres surprises, oui oui. Puis l'air de rien, on s'en va presque au, vers le mot de la fin. Ça, ça passe vite. C'est sûr, quand la musique est bonne.
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Boot Off, j'adore ça. John Party. Dans ces Gab Forest qui va nous emmener vers déjà presque le mot de la fin. On aura droit à Ken Brown aussi tantôt. Vous êtes sur la fréquence 100% pure country et country à tous les jours, 24h.

jusqu'à Bourgoin. On aura droit à Shania Twain. 2004, Shania Twain. Oh, ça va être bon, ça. Et là, c'est Ken Brown qui prend les commandes dans quelques instants. Et je vous rappelle qu'il y a d'autres surprises aussi. Puis l'air de rien, on s'en va vers la conclusion. Semble que ça passe vite. C'est sûr, la musique est bonne. On s'en aperçoit pas, puis le temps file. 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